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1: Bonjour, bonjour à tous. Direction l'hippodrome de Deauville et les 1200 mètres du prix Ara de Fresnay-le-Buffard. À l'occasion du Quintet Plus de ce dimanche 12 juillet 2026, il réunira 16 galopeurs âgés de 3 ans. Départ prévu 15h15. En tête de notre sélection, le 7, Mister George. De nouveau confié à Maxime Guyon pour l'occasion, il visera la victoire. Suivi du 16, Daisy Daisy, sur une distance qui devrait servir ses intérêts. Le 10, Rosarion, doit être racheté en confiance. Le 15, Goutte de Dieu, ne devrait plus tarder à refaire parler de lui. Enfin, le 4, Tank, bien placé sur l'échelle des valeurs pour son premier quintet. Il complétera notre sélection. Une sélection que vous pouvez retrouver sur ma chaîne YouTube Tom Kazak, les pronostics hippiques avec mes dernières minutes. Donc, notre choix aujourd'hui. Premier, le 7, Mister George. Second, le 16, Daisy Daisy. Troisième, le 10, Rosarion. Quatrième, le 15, Goutte de Dieu. Cinquième, le 4, Tanque. Le second choix, le 9, le 13. Hélas, et à vous la fortune!

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1: Samedi 18 juillet, 86e édition de la fête de la forêt au Gavre avec à 17h30 randonnée pédestre de 7 ou 13 km, repas champêtre à partir de 19h à animation musicale. Toutes les infos et réservations des repas sur LOSO. Samedi 18 et dimanche 19 juillet, fête d'été à Abaré. Au programme, animation de rue, restauration, course à pied, course cycliste, fanfare, à 20h moules frites, bal gratuit, retraite aux flambeaux et feux d'artifice. Mercredi 15 juillet, de 10h à 18h, à l'étang de pêche de la Grigonnet, vivez une journée immersive au cœur de la nature. Prenez de la hauteur en toute sécurité grâce à la grimpe d'arbres, puis laissez parler votre créativité lors d'un atelier de vannerie d'osier. Accompagné par les sauvageons, réalisez un mobile en spirale à suspendre dans votre jardin. Samedi 18 juillet, de 10h à 18h, au jardin public de Nozay, journée conviviale et festive. Structure gonflable, jeux et animations rythmeront cette journée placée sous le signe de la convivialité. Tout au long de l'après-midi, découvrez cirque épique de la compagnie Mister Alambic.
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0: 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Il est 7h.
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2: Bonjour à tous, la vigilance rouge canicule s'étend en France. À partir de ce dimanche midi, 13 nouveaux départements dont la Creuse, la Corrèze et la Haute-Vienne basculeront au niveau d'alerte maximale. Au total, 37 départements seront concernés, tandis que 46 resteront en vigilance orange. Météo France prévoit des températures comprises entre 38 et 41 degrés dans les zones les plus touchées, avec des nuits particulièrement chaudes. Les autorités appellent la population à limiter ses déplacements, à s'hydrater régulièrement et à rester vigilant envers les personnes les plus fragiles. Des conditions climatiques qui entraînent malheureusement des incendies en nombre, comme ce fut le cas hier à Trévillac dans les Pyrénées-Orientales. D'autres feux se déclarent un peu partout dans l'Hexagone, comme à Fontainebleau en Seine-et-Marne, à Mont-Saint-Martin dans les Ardennes ou à Carcassonne dans l'Aude. Les autorités durcissent le ton pour lutter contre la multiplication des incendies. Le ministre de l'Intérieur, Laurent Nunez, a annoncé hier que 32 personnes soupçonnées d'être à l'origine de départs de feux ont été interpellées. Le ministre dénonce des comportements inacceptables, mettant en danger les populations et qui mobilisent les sapeurs-pompiers au péril de leur vie. Il assure que ces faits feront l'objet de poursuites judiciaires. Il promet que les autorités ne laissent rien passer. Choc et émotion dans le sud de l'Espagne après la mort de 12 personnes dans l'incendie qui n'est toujours pas maîtrisé. La Guardia Civile est désormais à la recherche des disparus. Une vingtaine de personnes, essentiellement des touristes britanniques et belges. Une Française figure parmi les personnes disparues de l'incendie, selon le ministère des Affaires étrangères français. À monocyclisme, le Belge Tim Merlier s'est imposé hier à Bergerac lors de la 8e étape du Tour de France. Sa 2e victoire en 2 jours. Pas de bouleversement au classement général, le Slovène Tadej Pogacar conserve le maillot jaune. Ce dimanche, la 9e étape sera raccourcie d'une 40aine de kilomètres en raison de la canicule. Et puis le taux de réussite au baccalauréat 2026 a atteint 91,4% après les rattrapages. C'est une baisse de 0,4 points par rapport à l'an dernier. Le taux de réussite du brevet, lui, s'établit à 81,6%, en baisse de 3,9 points par rapport à 2025. Fin de cette édition, très bonne journée à tous.
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3: Et en ce dimanche 12 juillet, bonne fête aux Olivier et les Béliers, c'est le moment de nouer de nouveaux contacts.
4: Taureau, les contraintes liées au travail ne parviendront pas à vous mettre de mauvaise humeur.
5: Gémeaux, une chance insolente vous soutient sur le plan relationnel.
6: Cancer célibataire, vous serez à la recherche de plaisirs faciles et immédiats.
7: Lion, une fois n'est pas coutume, vous vous sentirez parfaitement bien dans votre environnement professionnel.
8: Les Vierges, vous songez à construire vos amours sur des bases solides.
9: Les Balances, c'est vrai que votre partenaire n'est peut-être pas la personne la plus drôle du monde, mais vous apporte la sécurité affective dont vous avez toujours rêvé.
10: Les Scorpions, vous serez très bavard et d'humeur légère aujourd'hui.
11: Sagittaire, de nouveaux contacts vous apporteront un épanouissement professionnel.
12: Capricorne, votre carrière est en plein essor et cela vous rassure.
13: Les Verseaux, ce n'est pas le bon moment pour faire de grosses dépenses.
14: Enfin les Poissons, vous laisserez vos soucis au vestiaire.
15: Bonne journée et à demain.

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1: Bonjour, bonjour à tous. Direction l'hippodrome de Deauville et les 1200 mètres du prix Ara de Fresnay-le-Buffard. À l'occasion du Quintet Plus de ce dimanche 12 juillet 2026, il réunira 16 galopeurs âgés de 3 ans, départ prévu 15h15. En tête de notre sélection, le 7, Mister George, de nouveau confié à Maxime Guyon pour l'occasion, il visera la victoire. Suivi du 16, Daisy Daisy, sur une distance qui devrait servir ses intérêts. Le 10, Rosarion, doit être racheté en confiance. Le 15, Goutte de Dieu, ne devrait plus tarder à refaire parler de lui. Enfin, le 4, Tank, bien placé sur l'échelle des valeurs pour son premier quintet. Il complétera notre sélection. Une sélection que vous pouvez retrouver sur ma chaîne YouTube Tom Kazak, les pronostics hippiques avec mes dernières minutes. Donc, notre choix aujourd'hui. Premier, le 7, Mister George. Second, le 16, Daisy Daisy. Troisième, le 10, Rosarion. Quatrième, le 15, Goutte de Dieu. Cinquième, le 4, Tanque. Le second choix, le 9, le 13. Hélas, et à vous la fortune.
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0: 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Il est 8h.
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2: Bonjour à tous, la vigilance rouge canicule s'étend en France. À partir de ce dimanche midi, 13 nouveaux départements dont la Creuse, la Corrèze et la Haute-Vienne basculeront au niveau d'alerte maximale. Au total, 37 départements seront concernés, tandis que 46 resteront en vigilance orange. Météo France prévoit des températures comprises entre 38 et 41 degrés dans les zones les plus touchées, avec des nuits particulièrement chaudes. Les autorités appellent la population à limiter ses déplacements, à s'hydrater régulièrement et à rester vigilante envers les personnes les plus fragiles. Le trafic est très chargé actuellement sur les routes, notamment en Vallée du Rhône et en Île-de-France pour ce week-end de départ en vacances. Bison Futé appelle les automobilistes à redoubler de prudence en raison de la canicule. Plus de 900 km de bouchons ont été enregistrés ce midi. La canicule perturbe aussi les sites touristiques. À Paris, la Tour Eiffel fermera exceptionnellement ses portes à 16h au lieu de minuit 45 en raison des fortes températures. Le musée du Louvre appliquera le même horaire jusqu'au lundi inclus, tandis que le musée d'Orsay fermera à 17h jusqu'à mercredi. Ces mesures visent à protéger les visiteurs et le personnel face à cet épisode de chaleur exceptionnelle. Les autorités durcissent le ton pour lutter contre la multiplication des incendies. Le ministre de l'Intérieur, Laurent Nunez, annonce que 32 personnes soupçonnées d'être à l'origine de départs de feu ont été interpellées. Le ministre dénonce des comportements inacceptables qui mettent en danger les populations et mobilisent les sapeurs-pompiers au péril de leur vie, assurant que ces faits feront l'objet de poursuites judiciaires et promet que les autorités ne laisseront rien passer. Face aux épisodes de canicule qui se multiplient, plusieurs syndicats réclament un renforcement de la protection des salariés. La CGT demande une évolution urgente du code du travail avec la fixation d'une température maximale au-delà de laquelle l'activité serait interrompue ou aménagée. De son côté, la CFDT estime que les mesures prévues par le décret de 2025 sont encore trop peu appliquées par les entreprises. Les organisations syndicales appellent également à mieux anticiper ces épisodes de forte chaleur avec des négociations dès la rentrée pour adapter durablement les conditions de travail. Au Moyen-Orient, les tensions restent vives. Le guide suprême iranien Mojtaba Khamenei promet de venger la mort de son père, Ali Khamenei, tué fin février lors de frappes israélo-américaines. Dans un message écrit, il affirme que cette vengeance est inévitable et rend hommage à son père ainsi qu'aux victimes des deux conflits ayant opposé l'Iran à Israël et aux États-Unis. Cette déclaration intervient dans un contexte de fortes tensions régionales. Le bilan du double séisme au Venezuela dépasse désormais les 4000 morts. Le nombre de blessés reste identique à 16 740 selon le gouvernement. Les autorités évitent de parler de nombre de disparus.

tranquille pour le Slovène Tadej Pogacar qui devrait garder son maillot jaune. Et puis le rappeur Pitbull entre dans le Guinness des records lors d'un concert à Londres. Plus de 22 000 fans ont revêtu de faux crâne chauve pour reproduire le look emblématique de l'artiste qui assume sa calvitie, avec précisément 22 141 participants. Le record du plus grand rassemblement de personnes portant une calotte de chauve a été homologué. Très ému, Pitbull a salué ses fans et déclaré vouloir représenter tous les chauves du monde entier. Fin de cette édition. Très bonne fin d'après-midi à tous.

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1: Bonjour, bonjour à tous. Direction l'hippodrome de Deauville et les 1200 mètres du prix Haras de Fresnay-le-Buffard. À l'occasion du Quintet Plus de ce dimanche 12 juillet 2026. Il réunira 16 galopeurs âgés de 3 ans. Départ prévu 15h15. En tête de notre sélection, le 7, Mister George. De nouveau confié à Maxime Guyon pour l'occasion, il visera la victoire. Suivi du 16, Daisy Daisy, sur une distance qui devrait servir ses intérêts. Le 10, Rosarion, doit être racheté en confiance. Le 15, Goutte de Dieu, ne devrait plus tarder à refaire parler de lui. Enfin, le 4, Tank, bien placé sur l'échelle des valeurs pour son premier quintet. Il complétera notre sélection. Une sélection que vous pouvez retrouver sur ma chaîne YouTube Tom Kazak, les pronostics hippiques avec mes dernières minutes. Donc, notre choix aujourd'hui. Premier, le 7, Mister George. Second, le 16, Daisy Daisy. Troisième, le 10, Rosarion. Quatrième, le 15, Goutte de Dieu. Cinquième, le 4, Tanque. Le second choix, le 9, le 13. Hélas, et à vous la fortune.
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1: Samedi 18 juillet, de 10h à 18h, au Jardin public de Nozay, journée conviviale et festive. Structure gonflable, jeux et animations rythmeront cette journée placée sous le signe de la convivialité. Tout au long de l'après-midi, découvrez cirque épique de la compagnie Mister Alambic. Mercredi 15 juillet, de 10h à 18h, à l'étang de pêche de la Grigonnet, vivez une journée immersive au cœur de la nature. Prenez de la hauteur en toute sécurité grâce à la grimpe d'arbres, puis laissez parler votre créativité lors d'un atelier de vannerie d'osier. Accompagné par les sauvageons, réalisez un mobile en spirale à suspendre dans votre jardin. Samedi 18 juillet, 86e édition de la fête de la forêt au Gavre avec à 17h30 randonnée pédestre de 7 ou 13 km, repas champêtre à partir de 19h à animation musicale. Toutes les infos et réservations des repas sur LOSO. Samedi 18 et dimanche 19 juillet, fête d'été à Abaré. Au programme, animation de rue, restauration, course à pied, course cycliste, fanfare, à 20h moules frites, bal gratuit, retraite aux flambeaux et feux d'artifice.
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2: Bonjour à tous, la vigilance rouge canicule s'étend en France. À partir de ce dimanche midi, 13 nouveaux départements dont la Creuse, la Corrèze et la Haute-Vienne basculeront au niveau d'alerte maximale. Au total, 37 départements seront concernés, tandis que 46 resteront en vigilance orange. Météo France prévoit des températures comprises entre 38 et 41 degrés dans les zones les plus touchées, avec des nuits particulièrement chaudes. Les autorités appellent la population à limiter ses déplacements, à s'hydrater régulièrement et à rester vigilant envers les personnes les plus fragiles. Des conditions climatiques qui entraînent malheureusement des incendies en nombre, comme ce fut le cas hier à Trévillac dans les Pyrénées-Orientales. D'autres feux se déclarent un peu partout dans l'Hexagone, comme à Fontainebleau en Seine-et-Marne, à Mont-Saint-Martin dans les Ardennes ou à Carcassonne dans l'Aude. Les autorités durcissent le ton pour lutter contre la multiplication des incendies. Le ministre de l'Intérieur, Laurent Nunez, a annoncé hier que 32 personnes soupçonnées d'être à l'origine de départs de feux ont été interpellées. Le ministre dénonce des comportements inacceptables, mettant en danger les populations et qui mobilisent les sapeurs-pompiers au péril de leur vie. Il assure que ces faits feront l'objet de poursuites judiciaires. Il promet que les autorités ne laissent rien passer. Choc et émotion dans le sud de l'Espagne après la mort de 12 personnes dans l'incendie qui n'est toujours pas maîtrisé. La Guardia Civile est désormais à la recherche des disparus. Une vingtaine de personnes, essentiellement des touristes britanniques et belges. Une Française figure parmi les personnes disparues de l'incendie, selon le ministère des Affaires étrangères français. À monocyclisme, le Belge Tim Merlier s'est imposé hier à Bergerac lors de la 8e étape du Tour de France. Sa 2e victoire en 2 jours. Pas de bouleversement au classement général, le Slovène Tadej Pogacar conserve le maillot jaune. Ce dimanche, la 9e étape sera raccourcie d'une 40aine de kilomètres en raison de la canicule. Et puis le taux de réussite au baccalauréat 2026 a atteint 91,4% après les rattrapages. C'est une baisse de 0,4 points par rapport à l'an dernier. Le taux de réussite du brevet, lui, s'établit à 81,6%, en baisse de 3,9 points par rapport à 2025. Fin de cette édition, très bonne journée à tous.
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3: Et en ce dimanche 12 juillet, bonne fête aux Olivier. Les Béliers, c'est le moment de nouer de nouveaux contacts.
4: Taureau, les contraintes liées au travail ne parviendront pas à vous mettre de mauvaise humeur.
5: Gémeaux, une chance insolente vous soutient sur le plan relationnel.
6: Cancer célibataire, vous serez à la recherche de plaisirs faciles et immédiats.
7: Lion, une fois n'est pas coutume, vous vous sentirez parfaitement bien dans votre environnement professionnel.
8: Les Vierges, vous songez à construire vos amours sur des bases solides.
9: Les Balances, c'est vrai que votre partenaire n'est peut-être pas la personne la plus drôle du monde, mais vous apporte la sécurité affective dont vous avez toujours rêvé.
10: Les Scorpions, vous serez très bavard et d'humeur légère aujourd'hui.
11: Sagittaire, de nouveaux contacts vous apporteront un épanouissement professionnel.
12: Capricorne, votre carrière est en plein essor et cela vous rassure.
13: Les Verseaux, ce n'est pas le bon moment pour faire de grosses dépenses.
14: Enfin les Poissons, vous laisserez vos soucis au vestiaire.

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1: Bonjour, bonjour à tous. Direction l'hippodrome de Deauville et les 1200 mètres du prix Ara de Fresnay-le-Buffard. À l'occasion du Quintet Plus de ce dimanche 12 juillet 2026, il réunira 16 galopeurs âgés de 3 ans. Départ prévu 15h15. En tête de notre sélection, le 7, Mister George, de nouveau confié à Maxime Guyon pour l'occasion. Il visera la victoire. Suivi du 16, Daisy Daisy, sur une distance qui devrait servir ses intérêts. Le 10, Rosarion, doit être racheté en confiance. Le 15, Goutte de Dieu, ne devrait plus tarder à refaire parler de lui. Enfin, le 4, Tank, bien placé sur l'échelle des valeurs pour son premier quintet. Il complétera notre sélection. Une sélection que vous pouvez retrouver sur ma chaîne YouTube Tom Kazak, les pronostics hippiques avec mes dernières minutes. Donc, notre choix aujourd'hui. Premier, le 7, Mister George. Second, le 16, Daisy Daisy. Troisième, le 10, Rosarion. Quatrième, le 15, Goutte de Dieu. Cinquième, le 4, Tanque. Le second choix, le 9, le 13. Hélas, et à vous la fortune!

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0: 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Il est 10h.
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2: Bonjour à tous, la vigilance rouge canicule s'étend en France. À partir de ce dimanche midi, 13 nouveaux départements dont la Creuse, la Corrèze et la Haute-Vienne basculeront au niveau d'alerte maximale. Au total, 37 départements seront concernés, tandis que 46 resteront en vigilance orange. Météo France prévoit des températures comprises entre 38 et 41 degrés dans les zones les plus touchées, avec des nuits particulièrement chaudes. Les autorités appellent la population à limiter ses déplacements, à s'hydrater régulièrement et à rester vigilante envers les personnes les plus fragiles. Le trafic est très chargé actuellement sur les routes, notamment en Vallée du Rhône et en Île-de-France, pour ce week-end de départ en vacances. Bison Futé appelle les automobilistes à redoubler de prudence en raison de la canicule. Plus de 900 km de bouchons ont été enregistrés ce midi. La canicule perturbe aussi les sites touristiques. À Paris, la Tour Eiffel fermera exceptionnellement ses portes à 16h au lieu de minuit 45 en raison des fortes températures. Le musée du Louvre appliquera le même horaire jusqu'au lundi inclus, tandis que le musée d'Orsay fermera à 17h jusqu'à mercredi. Ces mesures visent à protéger les visiteurs et le personnel face à cet épisode de chaleur exceptionnel. Les autorités durcissent le ton pour lutter contre la multiplication des incendies. Le ministre de l'Intérieur, Laurent Nunez, annonce que 32 personnes soupçonnées d'être à l'origine de départs de feu ont été interpellées. Le ministre dénonce des comportements inacceptables qui mettent en danger les populations et mobilisent les sapeurs-pompiers au péril de leur vie, assurant que ces faits feront l'objet de poursuites judiciaires et promet que les autorités ne laisseront rien passer. Face aux épisodes de canicule qui se multiplient, plusieurs syndicats réclament un renforcement de la protection des salariés. La CGT demande une évolution urgente du code du travail avec la fixation d'une température maximale au-delà de laquelle l'activité serait interrompue ou aménagée. De son côté, la CFDT estime que les mesures prévues par le décret de 2025 sont encore trop peu appliquées par les entreprises. Les organisations syndicales appellent également à mieux anticiper ces épisodes de forte chaleur avec des négociations dès la rentrée pour adapter durablement les conditions de travail. Au Moyen-Orient, les tensions restent vives. Le guide suprême iranien Mojtaba Khamenei promet de venger la mort de son père, Ali Khamenei, tué fin février lors de frappes israélo-américaines. Dans un message écrit, il affirme que cette vengeance est inévitable et rend hommage à son père ainsi qu'aux victimes des deux conflits ayant opposé l'Iran à Israël et aux États-Unis. Cette déclaration intervient dans un contexte de fortes tensions régionales. Le bilan du double séisme au Venezuela dépasse désormais les 4000 morts. Le nombre de blessés reste identique à 16 740 selon le gouvernement. Les autorités évitent de parler de nombre de disparus, mais les Nations Unies estiment qu'ils pourraient atteindre 50 000. Un mot de rugby, le 15 de France signe sa première victoire dans le championnat des Nations. Un large succès acquis dans la matinée face à l'Australie, 42 à 26. Après avoir été mené à la mi-temps, avec 6 essais inscrits, les Bleus s'adjugent également le bonus offensif. Prochaine rencontre samedi prochain à Tokyo contre le Japon. La 8e étape du Tour de France qui se dispute actuellement à moins de 40 km de l'arrivée à Bergerac. 3 hommes en tête à 1 minute 40 du peloton. Parmi eux, un Français, Thibaut Guernalec de la formation Total Energy. La journée qui s'annonce une nouvelle fois tranquille pour le Slovène Tadej Pogacar qui devrait garder son maillot jaune. Et puis le rappeur Pitbull entre dans le Guinness des records. Lors d'un concert à Londres, plus de 22 000 fans ont revêtu de faux crânes chauves pour reproduire le look emblématique de l'artiste qui assume sa calvitie. Avec précisément 22 141 participants, le record du plus grand rassemblement de personnes portant une calotte de chauve a été homologué. Très ému, Pitbull a salué ses fans et déclaré vouloir représenter tous les chauves du monde entier. Fin de cette édition. Très bonne fin d'après-midi à tous.

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1: Bonjour à tous. Répondant à l'appel de l'océan, Vaiana s'aventure pour la première fois par-delà le récif de son île, accompagnée du célèbre demi-dieu Maui. Elle embarque pour un voyage inoubliable destiné à permettre à son peuple de retrouver sa prospérité. Philippe Fournier.
2: Vaiana, parle-moi un peu de toi. Parle-moi de tes espoirs, de tes rêves.
3: J'ai pas encore eu le temps d'y réfléchir.
2: C'est pas grave, j'improvise.
4: Disney poursuit sa stratégie d'adaptation en live action de ses plus grands succès. Après La Petite Sirène, Blanche-Neige, Le Roi Lion ou encore La Belle et la Bête, eh bien c'est au tour de Vaiana de revenir à l'écran 10 ans après la sortie du film d'animation qui a fait sensation. Le réalisateur Thomas Kael s'attaque à ce Disney culte des années 2010. C'est Catherine Lagaia, déjà apparue dans la série Les Fleurs Sauvages, qui prête ses traits à l'intrépide polynésienne dans ce long métrage en prise de vue réelle. De son côté, le personnage de Maui est incarné par Dwayne Johnson. Alors, cette adaptation séduira-t-elle les petits et grands fans du film d'animation? Réponse ce mercredi dans nos ciné.
2: Au cas où t'aurais pas remarqué, Maui rime avec réussite. Ouais, je suis balèze.
1: Vaiana, la légende du bout du monde, est dans nos salles ce mercredi. Une bonne façon de prendre le large et une bonne dose d'air frais venu de la mer. Également à l'affiche cette semaine, le passage de Brandt Andersen avec Yasmine Almasri et Omar Sy, série 2015, 5 personnages, un médecin, un soldat, un passeur, un poète, un sauveteur, voient leur destin se mêler dans un périple de tous les dangers sur le chemin vers la liberté. Evil Dead Burn, un film d'épouvante de Sébastien Vanicek avec Hunter Doan et Lucian Buchanan. Après l'enterrement de son mari, Alice se rend dans la maison isolée de sa belle famille pour partager un dernier repas à sa mémoire. Mais la réunion familiale bascule dans l'horreur lorsque ses proches se transforment l'un après l'autre en créatures démoniaques. Confrontée à cet enfer, Alice découvre que les vœux prononcés autrefois continuent de la lier à son mari bien au-delà de la mort. Également l'affiche cette semaine, La Chaleur de Stéphane de Moustier avec Tristan Richard et Martina Lamana. Kill Bill de Whole Bloody Affair de Quentin Tarantino à l'affiche Uma Thurman et David Carradine. Microstar, Seule la vie, L'écologie des sentiments ou encore Anami. Très bonne semaine ciné à tous.

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1: Et en ce dimanche 12 juillet, bonne fête aux Olivier, les Béliers, c'est le moment de nouer de nouveaux contacts. Taureau, les contraintes liées au travail ne parviendront pas à vous mettre de mauvaise humeur. Gémeaux, une chance insolente vous soutient sur le plan relationnel. Cancer célibataire, vous serez à la recherche de plaisirs faciles et immédiats. Lion, une fois n'est pas coutume, vous vous sentirez parfaitement bien dans votre environnement professionnel. Les Vierges, vous songez à construire vos amours sur des bases solides. Les Balances, c'est vrai que votre partenaire n'est peut-être pas la personne la plus drôle du monde, mais vous apporte la sécurité affective dont vous avez toujours rêvé. Les Scorpions, vous serez très bavard et d'humeur légère aujourd'hui. Sagittaire, de nouveaux contacts vous apporteront un épanouissement professionnel. Capricorne, votre carrière est en plein essor et cela vous rassure. Les Verseaux, ce n'est pas le bon moment pour faire de grosses dépenses. Enfin les Poissons, vous laisserez vos soucis au vestiaire. Bonne journée et à demain.

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1: Bonjour, bonjour à tous. Direction l'hippodrome de Deauville et les 1200 mètres du prix Haras de Fresnay-le-Buffard. À l'occasion du Quintet Plus de ce dimanche 12 juillet 2026, il réunira 16 galopeurs âgés de 3 ans. Départ prévu 15h15. En tête de notre sélection, le 7, Mr. George. De nouveau confié à Maxime Guyon pour l'occasion, il visera la victoire. Suivi du 16, Daisy Daisy, sur une distance qui devrait servir ses intérêts. Le 10, Rosarion, doit être racheté en confiance. Le 15, Goutte de Dieu, ne devrait plus tarder à refaire parler de lui. Et enfin, le 4, Tank, bien placé sur l'échelle des valeurs pour son premier quintet. Il complétera notre sélection. Une sélection que vous pouvez retrouver sur ma chaîne YouTube Tom Kazak, les pronostics hippiques avec mes dernières minutes. Donc, notre choix aujourd'hui. Premier, le 7, Mr. George. Second, le 16, Daisy Daisy. Troisième, le 10, Rosarion. Quatrième, le 15, Goutte de Dieu. Cinquième, le 4, Tank. Le second choix, le 9, le 13. Hélas, et à vous la fortune!

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1: Samedi 18 et dimanche 19 juillet, fête d'été à Barré. Au programme, animation de rue, restauration, course à pied, course cycliste, fanfare, à 20h moules frites, bal gratuit, retraite aux flambeaux et feux d'artifice. Mercredi 15 juillet, de 10h à 18h, à l'étang de pêche de la Grigonnet, vivez une journée immersive au cœur de la nature. Prenez de la hauteur en toute sécurité grâce à la grimpe d'arbres, puis laissez parler votre créativité lors d'un atelier de vannerie d'osier. Accompagné par les sauvageons, réalisez un mobile en spirale à suspendre dans votre jardin. Samedi 18 juillet, 86e édition de la fête de la forêt au Gavre avec à 17h30 randonnée pédestre de 7 ou 13 km, repas champêtre à partir de 19h à animation musicale. Toutes les infos et réservations des repas sur LOSO. Samedi 18 juillet, de 10h à 18h, au Jardin public de Nozay, journée conviviale et festive. Structure gonflable, jeux et animations rythmeront cette journée placée sous le signe de la convivialité. Tout au long de l'après-midi, découvrez Cirque épique de la compagnie Mister Alambic.
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1: Bonjour à tous. Répondant à l'appel de l'océan, Vaiana s'aventure pour la première fois par-delà le récif de son île. Accompagnée du célèbre demi-dieu Maui, elle embarque pour un voyage inoubliable destiné à permettre à son peuple de retrouver sa prospérité. Philippe Fournier.
2: Vaiana, parle-moi un peu de toi. Parle-moi de tes espoirs, de tes rêves.
3: J'ai pas encore eu le temps d'y réfléchir.
2: C'est pas grave, j'improvise.
4: Disney poursuit sa stratégie d'adaptation en live action de ses plus grands succès. Après La Petite Sirène, Blanche-Neige, Le Roi Lion ou encore La Belle et la Bête, eh bien c'est au tour de Vaiana de revenir à l'écran 10 ans après la sortie du film d'animation qui a fait sensation. Le réalisateur Thomas Kael s'attaque à ce Disney culte des années 2010. C'est Catherine Lagaya, déjà apparue dans la série Les Fleurs Sauvages, qui prête ses traits à l'intrépide polynésienne dans ce long métrage en prise de vue réelle. De son côté, le personnage de Maui est incarné par Dwayne Johnson. Alors, cette adaptation séduira-t-elle les petits et grands fans du film d'animation? Réponse ce mercredi dans nos ciné.
2: Au cas où t'aurais pas remarqué, Maui rime avec réussite. Ouais, je suis balèze.
1: Vaiana, la légende du bout du monde, est dans nos salles ce mercredi. Une bonne façon de prendre le large et une bonne dose d'air frais venu de la mer. Également à l'affiche cette semaine, le passage de Brandt Andersen avec Yasmine Almasri et Omar Sy. Série 2015, 5 personnages, un médecin, un soldat, un passeur, un poète, un sauveteur. Voient leur destin se mêler dans un périple de tous les dangers sur le chemin vers la liberté. Evil Dead Burn, un film d'épouvante de Sébastien Vanicek avec Hunter Doan et Lucian Buchanan. Après l'enterrement de son mari, Alice se rend dans la maison isolée de sa belle famille pour partager un dernier repas à sa mémoire. Mais la réunion familiale bascule dans l'horreur lorsque ses proches se transforment l'un après l'autre en créatures démoniaques. Confrontée à cet enfer, Alice découvre que les vœux prononcés autrefois continuent de la lier à son mari bien au-delà de la mort. Également l'affiche cette semaine, La Chaleur de Stéphane de Moustier avec Tristan Richard et Martina Lamana. Kill Bill de Whole Bloody Affair de Quentin Tarantino à l'affiche Uma Thurman et David Carradine. Microstar, Seule la vie, L'écologie des sentiments ou encore Hanami. Très bonne semaine ciné à tous.
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5: Bonjour, bonjour à tous. Direction l'hippodrome de Deauville et les 1200 mètres du prix Haras de Fresnay-le-Buffard. À l'occasion du Quintet Plus de ce dimanche 12 juillet 2026, il réunira 16 galopeurs âgés de 3 ans, départ prévu 15h15. En tête de notre sélection, le 7, Mr. George, de nouveau confié à Maxime Guyon pour l'occasion, il visera la victoire. Suivi du 16, Daisy Daisy, sur une distance qui devrait servir ses intérêts. Le 10, Rosarion, doit être racheté en confiance. Le 15, Goutte de Dieu, ne devrait plus tarder à refaire parler de lui. Et enfin, le 4, Tank, bien placé sur l'échelle des valeurs pour son premier quintet. Il complétera notre sélection. Une sélection que vous pouvez retrouver sur ma chaîne YouTube Tom Kazak, les pronostics hippiques avec mes dernières minutes. Donc notre choix aujourd'hui, premier le 7, Mr. George. Second le 16, Daisy Daisy. Troisième le 10, Rosarion. Quatrième le 15, Goutte de Dieu. Cinquième le 4, Tanque. Le second choix le 9, le 13. Hélas, et à vous la fortune!

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0: 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Il est 13h. 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
1: Bonjour à tous, on commence avec le football, avec les derniers matchs des quarts de finale de la Coupe du Monde 2026. Hier soir à Miami, l'Angleterre est venue à bout de la Norvège de buts à 1 après avoir joué les prolongations. Le madrilène Jude Bellingham a inscrit un doublé. En demi-finale, les Anglais auront pour adversaire l'Argentine, vainqueur de la Suisse cette nuit à Kansas City, score final 3 buts à 1. Mais l'Argentine a dû s'employer au bout de la prolongation. La rencontre aura lieu mercredi à Atlanta. Les deux équipes ne s'étaient plus affrontées en Coupe du Monde depuis 2002. En MMA, coup d'arrêt pour Benoît Saint-Denis samedi soir contre Paddy Pimblett à Las Vegas. La soirée promettait une bataille, elle s'est soldée sur une cuisante défaite par soumission en 51 secondes. Le Français voit sa série de 4 victoires consécutives s'arrêter et compromet sa quête de ceinture des poids légers. En tennis, premier sacre en grand chelem pour Linda Noskova. La Tchèque de 21 ans a remporté le tournoi dames de Wimbledon en battant sa compatriote Karolina Muková en 3-7, 6-2, 5-7, 6-3. Avec ce succès, elle grimpe à partir de lundi à la 7e place mondiale, le meilleur classement de sa carrière. Au programme cet après-midi, la finale homme entre le numéro 1 mondial, l'italien Yannick Sinner, et l'allemand Alexander Zverev, récent vainqueur de Roland-Garros. Un mot de cyclisme, le belge Tim Merlier s'est imposé hier à Bergerac lors de la 8e étape du Tour de France, sa 2e victoire en 2 jours. Pas de bouleversement au classement général, le slovène Tadej Pogacar conserve le maillot jaune. Ce dimanche, la 9e étape sera raccourcie d'une quarantaine de kilomètres. Décision fait suite au passage de la Corrèze en vigilance rouge. On termine avec du basket, Victor Wembanyama poursuit l'aventure avec les San Antonio Spurs. La franchise texane a officialisé la prolongation du joueur français pour plusieurs saisons. Le nouveau contrat porte sur 5 ans pour un montant de 252 millions de dollars. Victor Wembanyama aurait volontairement renoncé à un contrat encore plus lucratif afin de laisser davantage de marge financière aux Spurs et renforcer leur effectif pour viser le titre NBA. Fin de cette édition, très bonne journée à tous.

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1: Mercredi 15 juillet de 10h à 18h à l'étang de pêche de la Grigonnais, vivez une journée immersive au cœur de la nature. Prenez de la hauteur en toute sécurité grâce à la grimpe d'arbres, puis laissez parler votre créativité lors d'un atelier de vannerie d'osier. Accompagné par les sauvageons, réalisez un mobile en spirale à suspendre dans votre jardin. Samedi 18 et dimanche 19 juillet, fête d'été à Abaré. Au programme, animation de rue, restauration, course à pied, course cycliste, fanfare, à 20h moule frites, bal gratuit, retraite aux flambeaux et feux d'artifice. Samedi 18 juillet, 86e édition de la fête de la forêt au Gavre avec à 17h30 randonnée pédestre de 7 ou 13 km, repas champêtre à partir de 19h à animation musicale. Toutes les infos et réservations des repas sur LOSO. Samedi 18 juillet, de 10h à 18h, au Jardin public de Nozay, journée conviviale et festive. Structure gonflable, jeux et animations rythmeront cette journée placée sous le signe de la convivialité. Tout au long de l'après-midi, découvrez cirque épique de la compagnie Mister Alambic.
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1: Bonjour à tous. Répondant à l'appel de l'océan, Vaiana s'aventure pour la première fois par-delà le récif de son île. Accompagnée du célèbre demi-dieu Maui, elle embarque pour un voyage inoubliable destiné à permettre à son peuple de retrouver sa prospérité. Philippe Fournier.
2: Vaiana, parle-moi un peu de toi. Parle-moi de tes espoirs, de tes rêves.
3: J'ai pas encore eu le temps d'y réfléchir.
2: C'est pas grave, j'improvise.
4: Disney poursuit sa stratégie d'adaptation en live action de ses plus grands succès. Après La Petite Sirène, Blanche-Neige, Le Roi Lion ou encore La Belle et la Bête, eh bien c'est au tour de Vaiana de revenir à l'écran 10 ans après la sortie du film d'animation qui a fait sensation. Le réalisateur Thomas Kael s'attaque à ce Disney culte des années 2010. C'est Catherine Lagaya, déjà apparue dans la série Les Fleurs Sauvages, qui prête ses traits à l'intrépide polynésienne dans ce long métrage en prise de vue réelle. De son côté, le personnage de Maui est incarné par Dwayne Johnson. Alors, cette adaptation séduira-t-elle les petits et grands fans du film d'animation? Réponse ce mercredi dans nos ciné.
2: Au cas où t'aurais pas remarqué, Maui rime avec réussite. Ouais, je suis balèze.
1: Vaiana, la légende du bout du monde, est dans nos salles ce mercredi. Une bonne façon de prendre le large et une bonne dose d'air frais venue de la mer. Également à l'affiche cette semaine, le passage de Brandt Andersen avec Yasmin Al-Masri et Omar Sy. Série 2015, 5 personnages, un médecin, un soldat, un passeur, un poète, un sauveteur, voient leur destin se mêler dans un périple de tous les dangers sur le chemin vers la liberté. Evil Dead Burn, un film d'épouvante de Sébastien Vanicek avec Hunter Doan et Lucian Buchanan. Après l'enterrement de son mari, Alice se rend dans la maison isolée de sa belle famille pour partager un dernier repas à sa mémoire. Mais la réunion familiale bascule dans l'horreur lorsque ses proches se transforment l'un après l'autre en créatures démoniaques. Confrontée à cet enfer, Alice découvre que les vœux prononcés autrefois continuent de la lier à son mari bien au-delà de la mort. Également l'affiche cette semaine, La Chaleur de Stéphane de Moustier avec Tristan Richard et Martina Lamana. Kill Bill de Whole Bloody Affair de Quentin Tarantino à l'affiche Uma Thurman et David Carradine. Microstar, Seule la vie, L'écologie des sentiments ou encore Hanami. Très bonne semaine ciné à tous.

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1: Bonjour à tous, on commence avec le football, avec les derniers matchs des quarts de finale de la Coupe du Monde 2026. Hier soir à Miami, l'Angleterre est venue à bout de la Norvège de buts à 1 après avoir joué les prolongations. Le madrilène Jude Bellingham a inscrit un doublé. En demi-finale, les Anglais auront pour adversaire l'Argentine, vainqueur de la Suisse cette nuit à Kansas City, score final 3 buts à 1. Mais l'Argentine a dû s'employer au bout de la prolongation. La rencontre aura lieu mercredi à Atlanta. Les deux équipes ne s'étaient plus affrontées en Coupe du Monde depuis 2002. En MMA, coup d'arrêt pour Benoît Saint-Denis samedi soir contre Paddy Pimblett à Las Vegas. La soirée promettait une bataille, elle s'est soldée sur une cuisante défaite par soumission en 51 secondes. Le Français voit sa série de 4 victoires consécutives s'arrêter et compromet sa quête de ceinture des poids légers. En tennis, premier sacre en grand chelem pour Linda Noskova. La Tchèque de 21 ans a remporté le tournoi dames de Wimbledon en battant sa compatriote Karolina Muková en 3-7, 6-2, 5-7, 6-3. Avec ce succès, elle grimpe à partir de lundi à la 7e place mondiale, le meilleur classement de sa carrière. Au programme cet après-midi, la finale homme entre le numéro 1 mondial, l'Italien Yannick Sinner, et l'Allemand Alexander Zverev, récent vainqueur de Roland-Garros. Un mot de cyclisme, le Belge Tim Merlier s'est imposé hier à Bergerac lors de la 8e étape du Tour de France, sa 2e victoire en 2 jours. Pas de bouleversement au classement général, le Slovène Tadej Pogacar conserve le maillot jaune. Ce dimanche, la 9e étape sera raccourcie d'une quarantaine de kilomètres. Décision fait suite au passage de la Corrèze en vigilance rouge. On termine avec du basket, Victor Wembanyama poursuit l'aventure avec les San Antonio Spurs. La franchise texane a officialisé la prolongation du joueur français pour plusieurs saisons. Le nouveau contrat porte sur 5 ans pour un montant de 252 millions de dollars. Victor Wembanyama aurait volontairement renoncé à un contrat encore plus lucratif afin de laisser davantage de marge financière aux Spurs et renforcer leur effectif pour viser le titre NBA. Fin de cette édition, très bonne journée à tous.

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0: 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Il est 18h.
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2: Bonjour à tous. Les habitants de Nice ont rendu hommage aux victimes de l'attentat du 14 juillet 2016 sur la promenade des Anglais. Ils ont refait les 3,5 km du parcours du camion qui a fait 86 morts et plus de 400 blessés le soir du drame. Le président Emmanuel Macron est attendu sur place mardi pour une cérémonie à 18h et assistera sur la promenade des Anglais à un spectacle de 2016 drones. La vigilance rouge canicule s'étend en France avec 37 départements au total qui basculent au niveau d'alerte maximale, tandis que 46 vont rester en vigilance orange. Météo France prévoit des températures comprises entre 38 et 41 degrés dans les zones les plus touchées, avec des nuits particulièrement chaudes. Les autorités appellent la population à limiter ses déplacements, à s'hydrater régulièrement et à rester vigilant envers les personnes les plus fragiles. Une enquête est en cours à Aix-en-Provence après l'enlèvement et le viol présumé d'une étudiante de 21 ans dans la nuit de vendredi à samedi. La jeune femme aurait été kidnappée à la sortie de sa résidence universitaire avant d'être séquestrée. Grâce à son sang-froid et à l'intervention rapide des forces de l'ordre, un homme de 47 ans a été interpellé et placé en garde à vue. Déjà condamné en 2013 à 18 ans de réclusion criminelle pour des faits similaires, il était sorti de prison le 6 juin dernier. En Espagne, la situation s'améliore progressivement après le violent incendie qui a fait 12 morts dans la province d'Almeria. 600 des 1500 habitants évacués ont pu regagner leur domicile, tandis que les pompiers poursuivent leur intervention. Les autorités restent prudentes sur le bilan alors que le processus d'identification des victimes se poursuit. Une Française figure parmi les personnes portées disparues. Le Premier ministre espagnol Pedro Sanchez est attendu sur place ce lundi pour constater l'ampleur des dégâts. Au moins 8 personnes ont été tuées en Ukraine lors d'une nouvelle vague de bombardements russes, faisant également plusieurs blessés. Le président Volodymyr Zelensky appelle les alliés occidentaux à accélérer les livraisons de systèmes de défense antiaérienne. De son côté, l'armée ukrainienne affirme avoir riposté en frappant une raffinerie de pétrole dans la région russe de Samara, ainsi que plusieurs navires russes. Les combats restent particulièrement intenses sur plusieurs fronts. Les tensions s'intensifient au Moyen-Orient. La trêve a volé en éclats. Téhéran a frappé 2 navires dans le détroit d'Ormuz et les États-Unis ont frappé en réponse 140 fois l'Iran pendant la nuit. Dans la nuit, Téhéran a annoncé la fermeture jusqu'à nouvel ordre du détroit. De son côté, la Jordanie indique que 3 missiles iraniens sont tombés sur son territoire sans faire de victimes. Un mot de football, on connaît à présent les affiches des demi-finales de la Coupe du Monde. Mardi 14 juillet, jour de fête nationale, la France va disputer sa 3e demi-finale consécutive. Ce sera face à l'Espagne. L'autre demi-finale opposera à Atlanta l'Argentine à l'Angleterre. Les deux équipes ont dû s'employer jusque dans les prolongations la nuit dernière face à la Suisse 3-1 et la Norvège 2-1. Et puis le taux de réussite au baccalauréat 2026 a atteint les 91,4% à l'échelle nationale après les rattrapages, une baisse de 0,4 points par rapport à l'an dernier. Le taux de réussite au brevet, lui, s'établit à 81,6%, une baisse de 3,9 points par rapport à 2025. Enfin, un mot de basket, Victor Wembanyama poursuit l'aventure avec les San Antonio Spurs. La franchise texane a officialisé la prolongation du joueur français pour plusieurs saisons. Le nouveau contrat porte sur 5 ans et un montant de 252 millions de dollars, soit environ 220 millions d'euros. Victor Wembanyama aurait volontairement renoncé à un contrat encore plus lucratif afin de laisser davantage de marge financière aux Spurs et renforcer l'effectif pour viser le titre en NBA. Fin de cette édition. Très bonne soirée à tous.

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1: Bonjour à tous, on commence ce journal par du football avec les derniers matchs des quarts de finale de la Coupe du Monde 2026. Hier soir à Miami, l'Angleterre est venue à bout de la Norvège de 1-2 après avoir joué les prolongations. Jude Bellingham a signé un doublé. Les Anglais affronteront l'Argentine mercredi à Atlanta. Les Argentins ont disposé de la Suisse à Kansas City la nuit dernière, 3-1, mais ils ont dû s'employer au bout de la prolongation. Les deux équipes ne s'étaient plus affrontées en Coupe du Monde depuis 2002. Un mot de tennis avec la finale homme du tournoi de Wimbledon qui se dispute actuellement avec un duel entre les deux joueurs du moment, le numéro 1 mondial, l'Italien Yannick Sinner, qui affronte l'Allemand Alexander Zverev, récent vainqueur du tournoi de Roland-Garros. Les deux hommes sont toujours dans le premier set. Cyclisme avec la 9e étape du Tour de France entre Malemort et Ussel dans le Limousin et la nouvelle victoire pour Mathieu Van Der Poel. Le Néerlandais de la formation Alpecin a réglé au sprint ses compagnons d'échappée. Le premier français Alex Baudin est quatrième, une étape qui a été raccourcie de 30 km pour cause de canicule. En MotoGP, l'Espagnol Marc Marquez, sans rival, a remporté son 10e Grand Prix d'Allemagne ce dimanche, égalant le record de succès sur une même course. La victoire du pilote Ducati lui permet de se rapprocher de George Martin au classement. Le français Fabio Quartararo a lui pris la 7e place. Et puis un mot de basket, Victor Wembanyama poursuit l'aventure avec les San Antonio Spurs. La franchise texane a officialisé la prolongation du joueur français pour plusieurs saisons. Un nouveau contrat qui porte sur 5 ans et pour un montant de 252 millions de dollars, soit environ 220 millions d'euros. Victor Wembanyama aurait volontairement renoncé à un contrat encore plus lucratif afin de laisser place et davantage de marge financière aux Spurs pour renforcer leur effectif et viser le titre en NBA. C'est la fin de cette édition. Très bonne soirée à tous.
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2: Bonjour à tous. Répondant à l'appel de l'océan, Vaiana s'aventure pour la première fois par-delà le récif de son île. Accompagnée du célèbre demi-dieu Maui, elle embarque pour un voyage inoubliable destiné à permettre à son peuple de retrouver sa prospérité. Philippe Fournier.
3: Vaiana, parle-moi un peu de toi. Parle-moi de tes espoirs, de tes rêves.
4: J'ai pas encore eu le temps d'y réfléchir.
3: C'est pas grave, j'improvise.
5: Disney poursuit sa stratégie d'adaptation en live action de ses plus grands succès. Après La Petite Sirène, Blanche-Neige, Le Roi Lion ou encore La Belle et la Bête, eh bien c'est au tour de Vaiana de revenir à l'écran 10 ans après la sortie du film d'animation qui a fait sensation. Le réalisateur Thomas Kael s'attaque à ce Disney culte des années 2010. C'est Catherine Lagaia, déjà apparue dans la série Les Fleurs Sauvages, qui prête ses traits à l'intrépide polynésienne dans ce long métrage en prise de vue réelle. De son côté, le personnage de Maui est incarné par Dwayne Johnson. Alors, cette adaptation séduira-t-elle les petits et grands fans du film d'animation? Réponse ce mercredi dans nos ciné.
3: Au cas où t'aurais pas remarqué, Maui rime avec réussite. Ouais, je suis balèze.
2: Vaiana, la légende du bout du monde, est dans nos salles ce mercredi. Une bonne façon de prendre le large et une bonne dose d'air frais venu de la mer. Également à l'affiche cette semaine, le passage de Brandt Andersen avec Yasmine Almasri et Omar Sy. Série 2015, 5 personnages, un médecin, un soldat, un passeur, un poète, un sauveteur, voient leur destin se mêler dans un périple de tous les dangers sur le chemin vers la liberté. Evil Dead Burn, un film d'épouvante de Sébastien Vanicek avec Hunter Doan et Lucian Buchanan. Après l'enterrement de son mari, Alice se rend dans la maison isolée de sa belle famille pour partager un dernier repas à sa mémoire. Mais la réunion familiale bascule dans l'horreur lorsque ses proches se transforment l'un après l'autre en créatures démoniaques. Confrontée à cet enfer, Alice découvre que les vœux prononcés autrefois continuent de la lier à son mari bien au-delà de la mort. Également l'affiche cette semaine, La Chaleur de Stéphane de Moustier avec Tristan Richard et Martina Lamana. Kill Bill de Whole Bloody Affair de Quentin Tarantino à l'affiche Uma Thurman et David Carradine. Microstar, Seule la vie, L'écologie des sentiments ou encore Hanami. Très bonne semaine ciné à tous.
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1: 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Au programme, animation de rue, restauration, course à pied, course aux cyclistes, fanfare, à 20h, moules frites, bal gratuit, retraite aux flambeaux et feux d'artifice. Samedi 18 juillet, 86e édition de la fête de la forêt au Gavre avec à 17h30 randonnée pédestre de 7 ou 13 km, repas champêtre à partir de 19h à animation musicale. Toutes les infos et réservations des repas sur LOSO. Samedi 18 juillet, de 10h à 18h au jardin public de Nozay, journée conviviale et festive. Structure gonflable, jeux et animations rythmeront cette journée placée sous le signe de la convivialité. Tout au long de l'après-midi, découvrez cirque et pique de la compagnie Mister Alambic. Mercredi 15 juillet, de 10h à 18h à l'étang de pêche de la Grigonnet, vivez une journée immersive au cœur de la nature. Prenez de la hauteur en toute sécurité grâce à la grimpe d'arbres, puis laissez parler votre créativité lors d'un atelier de vannerie d'osier. Accompagné par les sauvageons, réalisez un mobile en spirale à suspendre dans votre jardin.
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1: Bonjour à tous, on commence ce journal par du football avec les derniers matchs des quarts de finale de la Coupe du Monde 2026. Hier soir à Miami, l'Angleterre est venue à bout de la Norvège de buts 1 après avoir joué les prolongations. Jude Bellingham a signé un doublé. Les Anglais affronteront l'Argentine mercredi à Atlanta. Les Argentins ont disposé de la Suisse à Kansas City la nuit dernière, 3 buts 1. Mais ils ont dû s'employer au bout de la prolongation. Les deux équipes ne s'étaient plus affrontées en Coupe du Monde depuis 2002. Un mot de tennis avec la finale homme du tournoi de Wimbledon qui se dispute actuellement avec un duel entre les deux joueurs du moment, le numéro 1 mondial, l'Italien Yannick Sinner, qui affronte l'Allemand Alexander Zverev, récent vainqueur du tournoi de Roland-Garros. Les deux hommes sont toujours dans le premier set. Cyclisme avec la 9e étape du Tour de France entre Malemort et Ussel dans le Limousin et la nouvelle victoire pour Mathieu Van Der Poel. Le Néerlandais de la formation Alpecin a réglé au sprint ses compagnons d'échappée. Le premier Français Alex Baudin est quatrième, une étape qui a été raccourcie de 30 km pour cause de canicule. En MotoGP, l'Espagnol Marc Marquez, sans rival, a remporté son 10e Grand Prix d'Allemagne ce dimanche, égalant le record de succès sur une même course. La victoire du pilote Ducati lui permet de se rapprocher de George Martin au classement. Le Français Fabio Quartararo a, lui, pris la 7e place. Et puis, un mot de basket, Victor Wembanyama poursuit l'aventure avec les San Antonio Spurs. La franchise texane a officialisé la prolongation du joueur français pour plusieurs saisons. Un nouveau contrat qui porte sur 5 ans et pour un montant de 252 millions de dollars, soit environ 220 millions d'euros. Victor Wembanyama aurait volontairement renoncé à un contrat encore plus lucratif afin de laisser place et davantage de marge financière aux Spurs pour renforcer leur effectif et viser le titre en NBA. C'est la fin de cette édition. Très bonne soirée à tous.

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0: 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Il est 20h.
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2: Bonjour à tous. Les habitants de Nice ont rendu hommage aux victimes de l'attentat du 14 juillet 2016 sur la promenade des Anglais. Ils ont refait les 3,5 km du parcours du camion qui a fait 86 morts et plus de 400 blessés le soir du drame. Le président Emmanuel Macron est attendu sur place mardi pour une cérémonie à 18h et assistera sur la promenade des Anglais à un spectacle de 2016 drones. La vigilance rouge canicule s'étend en France avec 37 départements au total qui basculent au niveau d'alerte maximale, tandis que 46 vont rester en vigilance orange. Météo France prévoit des températures comprises entre 38 et 41 degrés dans les zones les plus touchées, avec des nuits particulièrement chaudes. Les autorités appellent la population à limiter ses déplacements, à s'hydrater régulièrement et à rester vigilant envers les personnes les plus fragiles. Une enquête est en cours à Aix-en-Provence après l'enlèvement et le viol présumé d'une étudiante de 21 ans dans la nuit de vendredi à samedi. La jeune femme aurait été kidnappée à la sortie de sa résidence universitaire avant d'être séquestré. Grâce à son sang-froid et à l'intervention rapide des forces de l'ordre, un homme de 47 ans a été interpellé et placé en garde à vue. Déjà condamné en 2013 à 18 ans de réclusion criminelle pour des faits similaires, il était sorti de prison le 6 juin dernier. En Espagne, la situation s'améliore progressivement après le violent incendie qui a fait 12 morts dans la province d'Almeria. 600 des 1500 habitants évacués ont pu regagner leur domicile, tandis que les pompiers poursuivent leur intervention. Une Française figure parmi les personnes portées disparues. Le Premier ministre espagnol Pedro Sanchez est attendu sur place ce lundi pour constater l'ampleur des dégâts. On termine ce flash par du football. Les affiches des demi-finales de la Coupe du Monde sont désormais connues. Mardi 14 juillet, jour de fête nationale, la France affrontera à Arlington l'Espagne. L'autre demi-finale opposera à Atlanta l'Angleterre à l'Argentine. La rencontre aura lieu mercredi. C'est tout pour ce week-end. Très bonne soirée à tous.

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1: Bonjour à tous. Répondant à l'appel de l'océan, Vaiana s'aventure pour la première fois par-delà le récif de son île. Accompagnée du célèbre demi-dieu Maui, elle embarque pour un voyage inoubliable destiné à permettre à son peuple de retrouver sa prospérité. Philippe Fournier.
2: Vaiana, parle-moi un peu de toi. Parle-moi de tes espoirs, de tes rêves.
3: J'ai pas encore eu le temps d'y réfléchir.
2: C'est pas grave, j'improvise.
4: Disney poursuit sa stratégie d'adaptation en live action de ses plus grands succès. Après La Petite Sirène, Blanche-Neige, Le Roi Lion ou encore La Belle et la Bête, eh bien c'est au tour de Vaiana de revenir à l'écran 10 ans après la sortie du film d'animation qui a fait sensation. Le réalisateur Thomas Kael s'attaque à ce Disney culte des années 2010. C'est Catherine Lagaia, déjà apparue dans la série Les Fleurs Sauvages, qui prête ses traits à l'intrépide polynésienne dans ce long métrage en prise de vue réelle. De son côté, le personnage de Maui est incarné par Dwayne Johnson. Alors, cette adaptation séduira-t-elle les petits et grands fans du film d'animation? Réponse ce mercredi dans nos ciné.
2: Au cas où t'aurais pas remarqué, Maui rime avec réussite. Ouais, je suis balèze.
1: Vaiana, la légende du bout du monde, est dans nos salles ce mercredi. Une bonne façon de prendre le large et une bonne dose d'air frais venu de la mer. Également à l'affiche cette semaine, le passage de Brandt Andersen avec Yasmine Almasri et Omar Sy. Série 2015, 5 personnages, un médecin, un soldat, un passeur, un poète, un sauveteur, voient leur destin se mêler dans un périple de tous les dangers sur le chemin vers la liberté. Evil Dead Burn, un film d'épouvante de Sébastien Vanicek avec Hunter Doan et Lucian Buchanan. Après l'enterrement de son mari, Alice se rend dans la maison isolée de sa belle famille pour partager un dernier repas à sa mémoire. Mais la réunion familiale bascule dans l'horreur lorsque ses proches se transforment l'un après l'autre en créatures démoniaques. Confrontée à cet enfer, Alice découvre que les vœux prononcés autrefois continuent de la lier à son mari bien au-delà de la mort. Également l'affiche cette semaine, La Chaleur de Stéphane de Moustier avec Tristan Richard et Martina Lamana. Kill Bill de Whole Bloody Affair de Quentin Tarantino à l'affiche Uma Thurman et David Carradine. Microstar, Seule la vie, L'écologie des sentiments ou encore Hanami. Très bonne semaine ciné à tous.
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1: Samedi 18 juillet, 86e édition de la fête de la forêt au Gavre avec à 17h30 randonnée pédestre de 7 ou 13 km, repas champêtre à partir de 19h à animation musicale. Toutes les infos et réservations des repas sur LOSO. Samedi 18 juillet, de 10h à 18h, au Jardin public de Nozay, journée conviviale et festive. Structure gonflable, jeux et animations rythmeront cette journée placée sous le signe de la convivialité. Tout au long de l'après-midi, découvrez cirque épique de la compagnie Mister Alambic. Mercredi 15 juillet, de 10h à 18h, à l'étang de pêche de la Grigonnet, vivez une journée immersive au cœur de la nature. Prenez de la hauteur en toute sécurité grâce à la grimpe d'arbres, puis laissez parler votre créativité lors d'un atelier de vannerie d'osier. Accompagné par les sauvageons, réalisez un mobile en spirale à suspendre dans votre jardin. Samedi 18 et dimanche 19 juillet, fête d'été à Abaré. Au programme, animation de rue, restauration, course à pied, course cycliste, fanfare, à 20h moules frites, bal gratuit, retraite au flambeau et feux d'artifice.
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1: Bonjour à tous. Répondant à l'appel de l'océan, Vaiana s'aventure pour la première fois par-delà le récif de son île, accompagnée du célèbre demi-dieu Maui. Elle embarque pour un voyage inoubliable destiné à permettre à son peuple de retrouver sa prospérité. Philippe Fournier.
2: Vaiana, parle-moi un peu de toi. Parle-moi de tes espoirs, de tes rêves.
3: J'ai pas encore eu le temps d'y réfléchir.
2: C'est pas grave, j'improvise.
4: Disney poursuit sa stratégie d'adaptation en live action de ses plus grands succès. Après La Petite Sirène, Blanche-Neige, Le Roi Lion ou encore La Belle et la Bête, eh bien c'est au tour de Vaiana de revenir à l'écran 10 ans après la sortie du film d'animation qui a fait sensation. Le réalisateur Thomas Kael s'attaque à ce Disney culte des années 2010. C'est Catherine Lagaya, déjà apparue dans la série Les Fleurs Sauvages, qui prête ses traits à l'intrépide polynésienne dans ce long métrage en prise de vue réelle. De son côté, le personnage de Maui est incarné par Dwayne Johnson. Alors, cette adaptation séduira-t-elle les petits et grands fans du film d'animation? Réponse ce mercredi dans nos ciné.
2: Au cas où t'aurais pas remarqué, Maui rime avec réussite. Ouais, je suis balèze.
1: Vaiana, la légende du bout du monde, est dans nos salles ce mercredi. Une bonne façon de prendre le large et une bonne dose d'air frais venu de la mer. Également à l'affiche cette semaine, le passage de Brandt Andersen avec Yasmine Almasri et Omar Sy. Série 2015, 5 personnages, un médecin, un soldat, un passeur, un poète, un sauveteur. Voient leur destin se mêler dans un périple de tous les dangers sur le chemin vers la liberté. Evil Dead Burn, un film d'épouvante de Sébastien Vanicek avec Hunter Doan et Lucian Buchanan. Après l'enterrement de son mari, Alice se rend dans la maison isolée de sa belle famille pour partager un dernier repas à sa mémoire. Mais la réunion familiale bascule dans l'horreur lorsque ses proches se transforment l'un après l'autre en créatures démoniaques. Confrontée à cet enfer, Alice découvre que les vœux prononcés autrefois continuent de la lier à son mari bien au-delà de la mort. Également l'affiche cette semaine, La Chaleur de Stéphane de Moustier avec Tristan Richard et Martina Lamana. Kill Bill de Whole Bloody Affair de Quentin Tarantino à l'affiche Uma Thurman et David Carradine. Microstar, Seule la vie, L'écologie des sentiments ou encore Hanami. Très bonne semaine ciné à tous.

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1: Bonjour à tous, on commence ce journal par du football avec les derniers matchs des quarts de finale de la Coupe du Monde 2026. Hier soir à Miami, l'Angleterre est venue à bout de la Norvège de 2-1 après avoir joué les prolongations. Jude Bellingham a signé un doublé. Les Anglais affronteront l'Argentine mercredi à Atlanta. Les Argentins ont disposé de la Suisse à Kansas City la nuit dernière, 3-1. Mais ils ont dû s'employer au bout de la prolongation. Les deux équipes ne s'étaient plus affrontées en Coupe du Monde depuis 2002. Un mot de tennis avec la finale homme du tournoi de Wimbledon qui se dispute actuellement avec un duel entre les deux joueurs du moment, le numéro 1 mondial, l'Italien Yannick Sinner, qui affronte l'Allemand Alexander Zverev, récent vainqueur du tournoi de Roland-Garros. Les deux hommes sont toujours dans le premier set. Cyclisme avec la 9e étape du Tour de France entre Malemort et Ussel dans le Limousin et la nouvelle victoire pour Mathieu Van Der Poel. Le Néerlandais de la formation Alpecin a réglé au sprint ses compagnons d'échappée. Le premier Français Alex Baudin est quatrième, une étape qui a été raccourcie de 30 km pour cause de canicule. En MotoGP, l'Espagnol Marc Marquez, sans rival, a remporté son 10e Grand Prix d'Allemagne ce dimanche, égalant le record de succès sur une même course. La victoire du pilote Ducati lui permet de se rapprocher de George Martin au classement. Le Français Fabio Quartararo a, lui, pris la 7e place. Et puis, un mot de basket, Victor Wembanyama poursuit l'aventure avec les San Antonio Spurs. La franchise texane a officialisé la prolongation du joueur français pour plusieurs saisons. Un nouveau contrat qui porte sur 5 ans et pour un montant de 252 millions de dollars, soit environ 220 millions d'euros. Victor Wembanyama aurait volontairement renoncé à un contrat encore plus lucratif afin de laisser place et davantage de marge financière aux Spurs pour renforcer leur effectif et viser le titre en NBA. C'est la fin de cette édition. Très bonne soirée à tous.
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